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0: au Vanuatu, l'accès à l'eau douce représente un enjeu de plus en plus important, notamment face aux effets du changement climatique et à l'augmentation de la population. C'est autour de cette question qu'une conférence intitulée « Water is my life, où l'eau c'est la vie » s'est tenue ce lundi 10 août au Parlement. La rencontre était consacrée aux enjeux liés à l'eau, au changement climatique et à la manière dont les communautés du Vanuatu peuvent mieux s'adapter à ces changements. La conférence a notamment permis de présenter un projet de recherche international consacré à l'accès durable et équitable à l'eau douce dans le Pacifique. Le projet, qui s'étend de 2024 à 2028, réunit des chercheurs du Vanuatu, du Canada, de Suisse et d'Allemagne. L'objectif est de mieux comprendre l'évolution des ressources en eau face au changement climatique et de développer des solutions adaptées aux réalités des îles du Pacifique. Le Dr Krishna Kumar Kotra a présenté les grandes lignes de cette recherche menée notamment à Efate, Pentecôte et Embrim, mais aussi dans des zones particulièrement exposées au stress hydrique. Dr Morgane Rosier, chercheuse postdoctorale à l'Université du Québec à Montréal, a ensuite présenté les résultats de ses travaux sur la gestion de l'eau au Vanuatu. Des recherches qui ont mis en évidence plusieurs préoccupations, notamment la qualité et la quantité de l'eau, son accès, mais aussi la manière dont les ressources sont gérées et entretenues.
1: 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Bonsoir à toutes et à tous. 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La quantité, la qualité, l'accès, les besoins et les utilisations de l'eau, passé, actuel et futur, la gestion et la gouvernance de l'approvisionnement de l'eau, les mesures et initiatives passées, la gestion de l'eau en cas de catastrophe, et les perceptions du changement climatique. Je me suis ainsi rendue dans plus de 50 localités à travers le Vanuatu. C'est sur la base de ces données primaires que j'ai choisi de mettre en lumière ce soir 5 enjeux clés. Ces enjeux doivent être lus à la lumière des contraintes structurelles auxquelles le Vanuatu fait face, notamment des contraintes logistiques et financières. Ces localités et ces îles présentent aussi de nombreuses différences, en particulier concernant les sources d'eau disponibles. Certaines zones dépendent exclusivement de l'eau de pluie, alors que certaines zones peuvent avoir des sources et des terres. C'est le cas par exemple à l'Ouest d'Embrim ou à Nord-Pentecôte, où les communautés dépendent presque exclusivement de l'eau de pluie. Et certaines zones ne sont pas tout aussi éloignées d'un centre urbain, que Nord-Pentecôte ou Ouest-Embrion par exemple. Par exemple, on a Toutouba, qui est juste situé juste en face de Louvainville et qui peut avoir le soutien de la grande ville et en même temps des ressources en eau de cette plus grande ville. Le cœur du sujet. L'enjeu numéro 1 dont j'aimerais vous parler. 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De nombreux acteurs différents sont impliqués dans la gouvernance et la gestion de l'eau, ce qui rend souvent cette gouvernance fragmentée, avec des rôles et des responsabilités qui sont parfois peu clairs ou incompris, surtout au niveau local. Les water committees ne sont pas formés partout encore au Vanuatu, et leur niveau d'engagement diffère beaucoup. Les programmes de travail saisonnier ont aussi un impact, tantôt plutôt positif ou négatif, sur l'eau et sur sa gestion. Il y a un turnover des membres des comités de l'eau, et il y a par exemple des achats de water tank privés, ou plutôt communautaires. L'enjeu numéro 2. Water and your issue on segment development is at the bringing my attention to Pokemon floods or landslide over North. Enjeu numéro 3. Un autre enjeu et un autre thème qui est ressorti de mes entretiens et de mes discussions dans les communautés, c'est que les perceptions du changement climatique et des mesures à mettre en œuvre sont parfois très hétérogènes. Ce fut le cas, par exemple, dans une localité où certains souhaitent mettre en place un système de captage de sources, avec un système plutôt technique et avec d'autres qui est beaucoup plus onéreux également, tandis que d'autres souhaitent mettre en place un système plus simple, avec un captage de pluie et un système gravitaire. C'est aussi une remarque qu'on n'a pas essentialisé parfois les couleurs au sein des communautés, avec des situations qui sont plutôt complexes et des débats qui sont en cours et auxquels on va s'adapter aussi. Mes préoccupations aujourd'hui sont davantage liées à l'augmentation de la population dans les îles et au stockage de l'eau, bien davantage au changement climatique ou à la quantité de base d'eau disponible. Il y a de l'eau, bien souvent, il y a de l'eau puits, il y a de parfois sur les îles, il y a des résurgences, il y a des sources, parfois des rivières. Et le problème, c'est comment stocker et gérer cette eau davantage que les références au changement climatique, au changement de saison, au fait que les saisons changent, qu'il y ait plus ou moins de pluie. C'est vraiment un concept avec lequel on a tendance à arriver et qui en fait ne se matérialise pas du tout dans les discours au niveau local. Les deux principales préoccupations sont vraiment le stockage de l'eau, sa gestion et la population qui augmente beaucoup. Et enfin, il y a encore trop de projets qui ne sont pas durables, considérés comme non durables dans les communautés. En particulier lorsqu'ils sont financés et mis en œuvre grâce à des fonds extérieurs, qui prennent parfois fin de manière assez abrupte. Le manque de compétences en ingénierie est également un enjeu fort qui est soulevé dans les communautés que j'ai visitées, avec une demande forte de formation d'ingénierie et de construction des systèmes d'eau et de design des systèmes d'eau. L'idée est d'adopter une vision à plus long terme, de renforcer la formation et de prévoir l'entretien des systèmes, et de peut-être explorer des options plus sobres technologiquement, mais beaucoup plus durables. Alors, pour illustrer un petit peu ces enjeux-là, je voulais faire un zoom sur un des types d'études auxquelles je me suis intéressée. Et comme on est sur les fatés, je vais vous parler un tout petit peu plus de l'ARIAS, considérateur. Enfin, c'est très intéressant, l'ARIAS considérateur, puisque ça réunit énormément d'enjeux dont je viens de vous parler. Donc, c'est un ARIAS 35 qui est juste à côté de la ville de Bordeaux, sur lequel le processement de la ville a énormément d'impact, avec une population qui augmente énormément. C'est aussi un arrêt concile qui est très grand. C'est ce qu'on voit aussi dans les îles, c'est que les arrêts conciles couvrent en fait des zones très très grandes dans lesquelles les arrêts administrateurs ont beaucoup de mal à aller travailler dans chaque communauté, ont beaucoup de mal à vivre avec toutes les communautés. C'est un arrêt concile aussi du coup d'une rivière considérable, la principale rivière de l'île de Fatay, donc la Douma, qui sert à énormément d'usages de la part des communautés qui l'utilisent. Pour se laver, pour laver aussi le linge. Et avec la population qui augmente, il peut y avoir aussi des conflits d'usage dans cette vallée. Il y a aussi des propriétaires d'eau privée sur cette zone, avec des grandes plantations et des sources d'eau privée qui sont exploitées et l'eau qui est vendue à un certain nombre de personnes sur cette zone. Et donc là aussi, on observe en fait des développements de petits systèmes d'eau, de petits providers d'eau, qui sont en fait pas du tout étudiés encore une fois et qui se coordonnent très peu. On a aussi l'eau, je disais l'eau peut être un danger aussi, c'est une zone qui est très très exposée à des inondations et à des glissements de terrain par endroit. Donc c'est une zone aussi qui catalyse ces enjeux-là. Grosse augmentation de la population, mais aussi beaucoup d'impact sur la qualité de l'eau. Parce qu'il y a aussi un cimetière et il y a aussi la décharge de Corvilla qui est située en haut. Là, on voit bien aussi le lien entre la gestion des déchets, le cimetière, la gestion de l'eau en aval aussi, du bassin versant. c'est un endroit aussi, voilà, l'eau est un enjeu économique, c'est un enjeu aussi où l'eau exacerbe les inégalités. On voit qu'il y a beaucoup plus de besoins en termes de système d'eau et d'approvisionnement en eau dans la zone d'Étasse, qui est une zone assez pauvre, située en marge de la décharge, versus cette zone plus riche, Terrata, où là on va avoir des systèmes d'eau ou des temples. C'est une zone aussi où on peut observer plusieurs systèmes de prise de décision en termes d'eau. Donc il va y avoir des prises de décision individuelles, avec des creusages de puits, avec des personnes qui vont avoir plus de ressources financières. Et on va avoir des personnes qui vont avoir des tanks, qui vont décider de partager avec ces tanks jusqu'à ce qu'ils n'en aient plus, ou alors jusqu'à ce qu'ils soient remplis à la moitié. Et ensuite, Oli Loke Mandan Oli Kata. Oli Tisaïdeb, c'est Nord Naya, Traxisonista, Ali Bayi Loke Mandan, Oli Missila Mandan. Un paio di metà in globo, visto che tu sono risaltato, mi permetto un po' di portare la prossima etapa. L'idea ça va être di continuare e di finire la collecte de données, notamment en collaboration avec mes collègues hydrologues, mes collègues de sciences du climat. Ça nous donne une perspective vraiment unique de travailler sur le terrain ensemble. On va continuer la collecte de données donc, à Etaté, à Nord-Côte et à Ouest en Brune. On va aussi se focaliser beaucoup plus sur les endroits qui ont beaucoup plus besoin d'eau. Donc ça va être des toutes petites îles plates, où il n'y a souvent pas beaucoup de. Il n'y a pas de rivière et il n'y a pas de source d'eau souterraine. Donc là ça va être Aniwak et Torres, qui était aussi un gros demande lors de nos interviews préliminaires. On n'a pas encore eu l'occasion d'aller. L'idée ça va aussi être de suivre certaines pistes de recherche qui ont émergé au fil de des deux premières collectes de données. Donc il va y avoir tout ce qui est water providers, donc les fournisseurs d'eau autour de dans le grand Corvilla. Moi j'en ai identifié 6 et de voir comment est-ce qu'ils gèrent les petits systèmes d'eau, comment également ils gèrent les standards de l'environnement, et comment est-ce qu'ils se coordonnent entre eux, est-ce qu'il y a une coordination là. Une deuxième piste, c'est les challenges et les bénéfices de différents types de projets. Donc on va avoir dans les communautés parfois la communauté qui décide de faire un projet. Juste la communauté qui va faire un fundraising, on va essayer de faire notre propre système d'eau. Est-ce que ces projets-là sont plus durables qu'un projet qui va être financé par le gouvernement? Ou est-ce que ces projets-là sont plus ou moins aussi durables qu'un projet qui va être financé par l'extérieur, par une ONG, parfois par un mix de différents financements? Donc un financement, une partie de financement gouvernemental, une partie de financement extérieur et une partie de fundraising communautaire. Ça aussi, ça va être intéressant à observer un peu plus. Et ensuite, l'idée, c'est de faire une analyse plus approfondie et de potentiellement de représenter les résultats finaux l'année prochaine pour 2028. Il y a plusieurs types d'audience également. C'est OK pour moi, et j'ai vraiment hâte d'avoir vos questions et vos réponses. Merci beaucoup.
0: Après la présentation, la conférence est poursuivie par une séance d'échange avec le public. Les participants ont ainsi pu partager leurs expériences et leurs préoccupations sur la gestion et la disponibilité de l'eau au Vanuatu.
2: Merci tout particulièrement à Morgane et Krishna pour leur présentation. On a prévu maintenant un temps d'échange durant lequel vous avez la possibilité de poser vos questions sur l'ensemble des enjeux notamment qui ont été présentés par Morgane, des enjeux sont beaucoup bien importants liés au changement climatique et à l'eau au Vanuatu.
1: Il y a des questions sur le fait de donner les rapports ou de transmettre les rapports au nom du Parlement. Ce sera fait, enfin, toutes nos données et tous nos rapports sont transmis au département des ressources en eau, donc sont avec le département des ressources en eau. Ensuite, il y a des questions reliées sur les défis liés à l'augmentation de la population comme Corvilla et l'utilisation de la seule source de Tagavé, qui est la ressource en eau qui diminue également. Donc ça, Dr Potra a répondu dans le sens suivant, c'est que les hydrologues dans l'équipe nous intéressent à ça, à ce qui se passe au niveau du bassin versant de la Théoma et du bassin versant de Tagavé. Donc il va y avoir des informations importantes qui vont être données là-dessus aussi. La question aussi sur l'eau souterraine qui n'est pas très profonde, notamment sur les petites îles avec pas beaucoup de relief, versus les solutions de cristallisation de l'eau. Donc ça, ça va être un contrat avec lui, dans le sens aussi où ce sera des décisions potentiellement aussi de relocalisation, assez importantes à anticiper. Je voulais juste rajouter là-dessus que la désalinisation, c'est aussi une solution, en fait, qui est beaucoup plus une solution d'urgence, et à laquelle il y a énormément de désavantages environnementaux, financiers et de maintenance également. Et on a déjà des exemples au Vanuatu où ces solutions n'ont pas très bien marché, notamment parce que c'est une solution qui est basée sur la technologie, et il n'y a pas forcément les compétences et les finances pour remplacer les pièces. Donc voilà, juste un côté sciences sociales aussi pour compléter un peu ça. Et un côté aussi sur le grossissement de la ville de Port-Vila, c'est aussi pour ça, je pense qu'il faut travailler en étroite collaboration avec le département de Urban Planning et avec la municipalité. Et que en fait, ce sont ces départements-là qui concentrent un petit peu tous les secteurs. Donc on parle du process de DWSSP du département de l'eau, donc il y a un processus qui vise à résoudre, surtout dans les communautés isolées et rurales, les problèmes d'accès à l'eau. Donc c'est un processus qui est en cours, qui est très ambitieux, qui est sur tout le Vanuatu, et qui sur le papier est très très bon, parce que ça prend du temps à dérouler, notamment dans un pays comme le Vanuatu. Et on va parler des comités de l'eau, donc en fait là, une partie du processus de DWSSP pour les communautés, c'est de former, d'élire et de former un comité de l'eau. Le problème, c'est que quand on est passé à travers ce processus, il y a aussi beaucoup, et je l'ai évoqué sur ma petite présentation, il y a aussi beaucoup de membres des water communities qui partent travailler à l'étranger, donc dans les programmes de season workers en Australie ou en Nouvelle-Zélande. Donc ça déstabilise, il y a beaucoup de turnover dans ces water communities. C'est un des impacts aussi moins positifs des programmes de travail saisonnier. Il y a aussi beaucoup de... Il y a beaucoup de comités qui ne marchent pas très bien, qui ne fonctionnent pas très bien. Moi, je vais mettre juste un peu de nuance là-dedans. Just a small nuance to the fact that water committees are not working well. Certains marchent, une immense minorité, mais certains marchent très très bien. Avec une représentativité, ils font beaucoup de travail, ils font des awareness avant la saison sèche, ils vont laver les tanks, ils expliquent comment il faut laver tous les tanks. Ils ont mis des spare parts, ils ont construit des petits abris, et tous les spare parts, avec les budgets qu'ils collectent du système d'eau ou des rainwater tanks, tous les petits bateaux qui s'accumulent, on achète des spare parts, au spare parts de l'ISTA, pour l'ISTA pour un small.

0: 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Yes, and la dernière chose que le docteur Kotra disait, c'est que les bailleurs, parfois, le gouvernement ont tendance à aller faire des projets et à donner du soutien à toujours aux mêmes communautés. Et ça, c'est vrai que c'est quelque chose qu'on observe beaucoup moins dans les programmes de développement international, dans les programmes humanitaires aussi. C'est que souvent, c'est son totalement avec nous là, et on a tendance à oublier les petites îles et les zones plus isolées. 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Ou Fulopa Programme Pública, ton deadline, il y a un Sanéco, au Manis Océan, il y a un blow, Travol, il y a un Sanéco, il y a un Sanéco. En Grisantin, il y a un challenge en portugais, il y en a un risque que j'ai déjà, ni pas mi colo anima, ni pas mi colo tome, son tic, c'est ni un portal, donc on y a un. Pour l'obtenir de l'humain, nous avons mis un peu de temps pour le mettre en place, mais il y a un sabot pour le mettre en place.
1: Merci beaucoup.

l'instant que le gouvernement fait sur le secteur de l'énergie sans doute. Donc avec un investissement du gouvernement qui ici était assez minime par rapport à des financements extérieurs, qui aujourd'hui est beaucoup plus important. Donc il y a un gros changement qui est observé au bon moment. Et là, dans la même idée, il y a eu ce commentaire qu'il y a une grosse différence d'investissement entre les zones urbaines et les zones rurales. Donc plus souvent, il y a beaucoup plus d'investissement dans les zones urbaines que dans les zones rurales. Parce qu'il y a beaucoup de commentaires. Et la deuxième partie de l'intervention, c'était de dire qu'avant 2030, effectivement, le gouvernement s'était engagé dans le plan national de développement à ce que tout le monde ait accès à une source d'eau

Deuxième partie, moi, sur les conseils qu'on donne aux communautés, je dirais que l'approche elle est un petit peu différente dans ce projet, et c'est aussi une demande du département d'eau. On regarde plutôt comment ça se fait, comment les gens ont survécu dans certaines zones très sèches.

0: pleinement dans le sens et l'esprit des rencontres du Parlement. C'était très riche. Merci encore à Krishna Kumar Patra et à Morgane Rosier pour leur venue et leur intervention et leur bonne question.
1: À la fin des échanges, nous avons pu faire quelques interviews sur le sujet. Pour commencer, nous avons rencontré Guillaume Grélin qui nous explique l'intérêt d'organiser cette conférence.
2: Alors, il était important pour nous d'organiser une conférence qui puisse être sur des enjeux spécifiques du Vanuatu. Et donc l'eau au Vanuatu est un enjeu crucial du fait des changements climatiques, du fait de l'augmentation de la population. Et donc c'était une occasion de parler de ce sujet avec des experts qui travaillent depuis maintenant plus de 2 ans sur le sujet et qui sont venus présenter une partie de leurs travaux qui sont toujours en cours. Et donc en tant que staff du Parlement, on a considéré que c'était particulièrement important et pertinent de les faire venir ce soir, qu'ils aient la possibilité d'échanger avec l'ensemble de la population qui a voulu venir se déplacer, mais aussi avec les députés qui étaient là ce soir. Et donc ça a donné lieu à des échanges riches et intéressants et nous sommes ravis.
1: Nous avons également recueilli le témoignage d'Alexis, participant à la conférence. Il revient sur ce qu'il retient des présentations et des échanges.
3: Donc bonsoir, moi c'est Alexis Houdan, je suis volontaire à l'Université nationale du Vanuatu. Et donc je choisis de venir à cette conférence ce soir parce que déjà le sujet m'intéresse et je suis de près du coup l'actualité du Parlement et j'ai été à la première conférence qu'ils avaient organisée. Et voilà, je trouve que c'est une super opportunité qui nous donne. Donc voilà, j'essaie d'assister un peu à tout ce qu'ils font.
4: Et qu'est-ce qui vous a le plus marqué ce soir ?
3: Le plus marqué, je pense, ça a été d'en apprendre plus justement sur tous les.
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Bonjour à tous et à toutes et bienvenue dans les actualités francophones de l'après-midi sur Radio Vanuatu. Je suis Elisa Denis, ravie de vous accompagner pour ce point sur l'actualité en français. Voici les actualités de ce mercredi 9 septembre 2026. Port Vila, la capitale du Vanuatu, a un nouveau maire. Il s'agit de l'honorable Samuel Yani qui devient le 20e maire de Port Vila. Le maire Yani a été élu sans opposition avec le soutien de tous les 11 conseillers présents lors de la première réunion du nouveau conseil municipal ce matin. Monsieur Yani est un conseiller du parti de l'Union des partis modérés. Il a reçu le soutien des conseillers de l'UMB, du RTP et du VP, soit un total de 11 conseillers. Seulement 11 des 17 conseillers élus étaient présents à la première réunion du conseil municipal de Port-Vila après les élections municipales. Les problèmes de communication restent importants dans certaines îles du Vanuatu. Le responsable de liaison communautaire du conseil de la région de Torres, Kino Williams, a déclaré que cela fait maintenant 3 mois que le réseau Photophone ne fonctionne plus. Les élèves de Lahore Adventist Academy pourraient perdre leur place à l'école ou voir leur téléphone cassé s'ils portent à l'école. Cela fait suite à une nouvelle règle stricte qui interdit les téléphones portables dans les établissements. L'unité de renseignement financier, FIU, a publié un avis demandant à Yuchi Sharing Technology d'arrêter ses activités. Plus de 2000 personnes ont déjà investi dans cette entreprise. L'entreprise travaille maintenant pour pouvoir reprendre ses activités. Dans les actualités internationales, les États-Unis ont imposé de nouvelles restrictions au secteur de l'aviation iranienne.

conflit exerce également une pression sur l'approvisionnement mondial en pétrole et sur les marchés de l'énergie. Et en sport, le Vanuatu accueille à Port Vila le tournoi qualificatif de la Coupe du monde de cricket des moins de 19 ans pour la division 2 de la région d'Asie de l'Est et du Pacifique. Les matchs commencent cette semaine. Et c'est avec le sport que se terminent les actualités de l'après-midi. Passez une bonne journée et à bientôt.

Bonjour à toutes et à tous et bienvenue dans la francophonie dans le monde, votre émission qui vous amène à la découverte des pays où la langue française s'exprime, se partage et se réinvente. Aujourd'hui, nous mettons le cap sur l'océan Indien à la découverte de l'île Maurice, une île réputée pour ses plages de sable blanc, ses lagons turquoises, ses montagnes volcaniques et la richesse exceptionnelle de son patrimoine culturel. Située à environ 900 km à l'est de Madagascar, la République de Maurice compte près de 1,3 million d'habitants. Sa capitale est Port Louis, principal centre administratif, économique et culturel du pays. Mais Maurice ne se résume pas à ses paysages paradisiaques. Son histoire marquée par les influences africaines, européennes, indiennes et chinoises a façonné une société multiculturelle où plusieurs langues cohabitent harmonieusement. Héritière d'une histoire mouvementée, elle reflète aujourd'hui toute la richesse du métissage mauricien. Le français à Maurice.

Pour comprendre la place du français à Maurice, il faut remonter au XVIIIe siècle. En 1715, la France prend possession de l'île, alors appelée Île-de-France. Durant près d'un siècle de présence française, Port lui devient le principal centre administratif de l'île et le français s'y établit progressivement comme langue de référence. En 1810, au cours des guerres napoléoniennes, les Britanniques prennent le contrôle de l'île. Mais un fait historique va profondément marquer son avenir linguistique. Contrairement à d'autres colonies britanniques, les nouveaux administrateurs décident de conserver le code civil français, les traditions locales et l'usage du français. Cette décision explique pourquoi plus de deux siècles plus tard, le français reste omniprésent dans la société mauricienne. Lorsque Maurice accède à l'indépendance en 1968, l'anglais devient la langue officielle des institutions, du Parlement et des textes juridiques. Pourtant, dans la vie quotidienne, c'est une autre réalité qui s'impose. Le créole mauricien, né de la rencontre entre plusieurs langues au cours de l'histoire coloniale, est aujourd'hui la langue maternelle de la majorité des habitants. Le français, quant à lui, est partout. On le retrouve dans les journaux, les magazines, les émissions de télévision, les entreprises, la littérature et de nombreuses conversations au quotidien. Aujourd'hui, les Mauriciens passent très facilement d'une langue à l'autre et le plurilinguisme n'y est pas considéré comme une exception, mais comme une véritable richesse culturelle. 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

La culture mauricienne est le reflet de son histoire. La littérature occupe une place importante dans la culture mauricienne et a fait rayonner l'île bien au-delà de l'océan Indien.

Parmi les grandes figures de la francophonie, le poète Édouard Monique a porté la voix de Maurice sur la scène internationale grâce à une œuvre profondément humaniste, tandis que Malcolm de Chazal a marqué durablement la littérature mauricienne par son regard singulier sur le monde. Aujourd'hui, des écrivaines comme Amanda Devi, Natacha Apana ou Chénance Patel perpétuent cette tradition. Leur roman explore les questions d'identité, de mémoire, de migration et de justice sociale et contribue au rayonnement de la littérature mauricienne dans l'ensemble de l'espace francophone. Maurice a également inspiré l'un des grands classiques de la littérature française. Publié en 1788, Paul et Virginie de Jacques-Henri Bernardin de Saint-Pierre raconte l'histoire de deux jeunes amoureux sur l'île. Traduit dans de nombreuses langues, ce roman a largement contribué à faire connaître Maurice en Europe et continuer de marquer l'imaginaire collectif. La musique occupe également une place essentielle dans la culture mauricienne. Son rythme emblématique est le séga, né pendant la période de l'esclavage. Accompagné de la ravane, de la maravane et du triangle, il est devenu l'un des symboles de l'identité de l'île. Aujourd'hui, des artistes comme Lindsay Backbot ou Alain Ramanissoum font vivre cet héritage en le faisant rayonner bien au-delà de Maurice. Le cinéma mauricien est lui aussi en plein essor. Des réalisateurs comme David Constantin contribuent à faire connaître la richesse culturelle et les réalités de l'île sur les scènes et dans les festivals internationaux. Nous pouvons également évoquer Hari Krishna Amenden ou encore Vincent Toi pour les fictions et les documentaires. Francophonie en action, éducation, culture et jeunesse.

À Maurice, la promotion du français repose sur un réseau particulièrement dynamique. Fondée en 1884, l'Alliance française de Maurice est la plus ancienne au monde après celle de Paris. Elle accueille chaque année plusieurs milliers d'apprenants et organise des cours de français, des certifications internationales, des conférences, des concerts, des expositions, des festivals et de nombreuses activités destinées au grand public. Lille accueille également un institut français qui développe de nombreux partenariats avec les artistes, les établissements scolaires et les universités. Le français est enseigné dans la plupart des écoles du pays et reste largement présent dans l'enseignement secondaire. Les universités mauriciennes entretiennent des liens étroits avec plusieurs établissements d'enseignement supérieur francophone, favorisant ainsi les échanges universitaires et la mobilité étudiante. Membre de l'Organisation internationale de la francophonie depuis 1970, Maurice participe aussi activement aux grands projets de coopération éducative, culturelle et scientifique menés dans l'espace francophone.

C'est déjà la fin de notre escale à l'île Maurice. Dans cet état insulaire de l'océan Indien, le français occupe une place singulière. Sans être la langue officielle des institutions, il demeure l'une des grandes langues de communication, de culture et d'éducation aux côtés de l'anglais et du créole mauricien. Maurice nous rappelle que la langue française peut être un espace de rencontre entre les cultures, un outil de dialogue et un formidable vecteur d'ouverture sur le monde. Dans notre prochain numéro, après cette escale à l'île Maurice, nous resterons dans l'océan Indien pour découvrir les Seychelles, un archipel où le français continue de rayonner aux côtés du créole seychellois et de l'anglais. Et pour clore cette escale mauricienne, je vous propose d'écouter « Ne baisse pas les bras » de Lindsay Babcock, une chanson porteuse d'un message d'espoir, de courage et de résilience qui reflète l'énergie et l'ouverture de l'île Maurice. Merci de nous avoir suivis, bonne écoute et à très bientôt dans la francophonie dans le monde pour un nouveau voyage linguistique et culturel.

Voici des messages clés à suivre pour survivre avant, pendant et après un tremblement de terre. Avant un tremblement de terre, trouvez un endroit solide où vous pouvez vous cacher dans la maison, comme sous une table, un lit ou une chaise. 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Si vous êtes au lit, tenez le bord du lit et mettez un oreiller sur votre tête pour vous protéger. 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
1: Et c'est l'heure du grand journal du soir. Bonsoir Christophe Pagé.
3: Bonsoir Romain, bonsoir à toutes et à tous.
1: Et à la une ce soir, 12 pays dont la France, le Royaume-Uni et le Canada veulent imposer des sanctions à Israël.
3: Oui, ils veulent sanctionner le commerce avec les colonies illégales en Cisjordanie occupée. Objectif, protester contre les violences commises par les colons, contre les Palestiniens et contre l'expansion aussi des colonies. Israël a aussitôt annoncé des mesures de représailles ciblant le Royaume-Uni. On en parle dès le début de ce journal, c'est le dossier de ce 20h. À la une également, cette attaque des Houthis en Arabie Saoudite. Une attaque d'ampleur. Les rebelles yéménites ont frappé le sud du pays avec des dizaines de drones et de missiles. 73 civils auraient été blessés. L'Arabie Saoudite, rappelons-le, mène la coalition qui soutient depuis plusieurs années le gouvernement yéménite contre les Houthis.
1: En France, deuxième jour du procès des assassins présumés d'un ancien rugbyman argentin.
3: Un des deux accusés soupçonné d'avoir tué Federico Aramburu avec préméditation a tenté pendant plus de 4 heures de nuancer son profil de sympathisant d'ultra-droite. À suivre le compte-rendu d'audience de Laura Martel. Enfin, la dernière enquête PISA de l'OCDE, le baromètre des systèmes éducatifs dans le monde, vient de sortir. L'Asie est en tête, comme toujours. La France est, elle, dans la moyenne, mais les résultats de ses élèves sont les plus bas jamais mesurés.
1: Et puis, on continue de tirer les enseignements de la victoire de l'AFD en Saxe-Anhalt. Deux jours après le score historique de l'extrême droite allemande dans cette région de l'Est du pays, est-ce qu'il faut y voir un échec de la réunification culturelle de l'Allemagne? C'est la question que nos confrères du quotidien suisse Le Temps posent. Eh bien, nous les appellerons après ce grand journal du soir. Mais pour débuter donc ces tensions diplomatiques entre Israël et le Royaume-Uni.
3: Oui, Israël annonce aujourd'hui la fermeture du consulat britannique à Jérusalem. Alors, c'est Londres qui est particulièrement visé, mais il s'agit en fait de représailles à la décision du Royaume-Uni et d'autres pays occidentaux de sanctionner le commerce avec les colonies israéliennes implantées en Cisjordanie occupée. Pour en parler avec nous, Harim Lipold du service international de RFI. Bonsoir Harim.
4: Bonsoir Christophe.
3: La réponse d'Israël a donc été rapide à cette annonce.
4: Exactement. Cet après-midi, 12 pays occidentaux, dont le Royaume-Uni et la France, ont annoncé dans une déclaration conjointe leur intention de boycotter les produits issus des colonies israéliennes en Cisjordanie. Pour justifier, Christophe, cette décision, les 12 pays affirment que les violences des colons ont atteint des niveaux sans précédent. Le président français Emmanuel Macron ainsi que les chefs de gouvernement britanniques et canadiens parlent d'un tournant nécessaire pour protéger la solution à deux États. Et sur un ton très personnel, vous allez entendre le ministre britannique des Affaires étrangères, Ed Miliband, a déclaré ce mardi au Parlement à Londres.
5: I'm proud of my Jewishness.
6: Je suis fier de mon identité juive et mon soutien à l'État d'Israël est inébranlable. Il n'y a absolument aucune contradiction entre cela et mon soutien à l'État de Palestine, bien au contraire. Et c'est précisément cette conviction quant aux droits et libertés des peuples israéliens et palestiniens qui conduit beaucoup de gens, dont moi-même, à éprouver un profond sentiment de honte face à ce qui s'est déroulé en Palestine sous les yeux de la communauté internationale.
4: Et Ed Miliband d'accuser aussi le gouvernement israélien de fermer les yeux sur, je cite, le nettoyage ethnique en cours en Cisjordanie, selon lui.
3: Ce qui a provoqué la colère de son homologue israélien Gideon Saar.
4: Oui, lors d'une conférence de presse, il a déclaré... Les accusations portées aujourd'hui par le ministre britannique des Affaires étrangères devant le Parlement britannique sont des mensonges scandaleux, explique donc Gideon Saar, avant d'annoncer une série de sanctions contre le Royaume-Uni, la fermeture du consulat britannique à Jérusalem et l'interdiction d'entrer en Israël pour 12 personnalités britanniques qualifiées d'antisémites.
3: Alors Harim, évidemment, on se pose la question, pourquoi ces représailles uniquement contre le Royaume-Uni et non pas contre les 12 pays qui participent au boycott?
4: Eh bien, d'après le chef de la diplomatie israélienne, Gideon Saar, qu'on vient d'entendre, les contre-mesures visent uniquement le Royaume-Uni parce que le pays aurait, je cite, « initié et mené ce mouvement ». Mais il faut dire que plusieurs pays ont déjà pris des sanctions face à l'intensification des violences commises par les colons. Deux ministres israéliens d'extrême droite sont par exemple interdits de territoire en France et au Royaume-Uni.
3: Merci Harim Lipold.
1: Au Proche-Orient, le chef de l'ONU qui condamne les attaques des Houthis du Yémen sur l'Arabie Saoudite.
3: Oui, ces rebelles yéménites ont frappé le sud du pays avec des dizaines de drones et de missiles. Alors si l'Arabie Saoudite a été visée, c'est parce qu'elle mène la coalition qui depuis plusieurs années soutient le gouvernement yéménite. Les combats se sont intensifiés ces derniers jours. Depuis jeudi, ils ont fait plus de 500 morts. Ils touchent donc aujourd'hui le voisin saoudien, Ryan Verdier.
0: Ces frappes outils ont touché un aéroport, une base aérienne et des installations du géant pétrolier Aramco et fait 73 blessés selon les autorités de Riyad. C'est l'attaque la plus importante menée par les rebelles yéménites sur le territoire saoudien voisin depuis plusieurs années. Réponse, selon les rebelles, aux 121 frappes menées par Riyad au Yémen ces trois derniers jours. L'Arabie saoudite soutient le gouvernement yéménite auquel les outils s'opposent et le pays a replongé dans la guerre il y a quelques mois, happé par le conflit régional actuel. Depuis, les rebelles soutenus par l'Iran multiplient les attaques contre des sites militaires et gouvernementaux. Ils ont également annoncé un blocus maritime du voisin saoudien, premier exportateur mondial de brut. Sur le territoire yéménite, les Houthis ont lancé jeudi dernier une nouvelle offensive visant à progresser vers les zones bordant le stratégique détroit de Bab el-Mandeb. Les affrontements avec les forces gouvernementales yéménites, soutenues par Riyad, ont fait plus de 300 morts en 5 jours et pousser 20 000 personnes à fuir leur domicile.
3: Et ce soir, la présidente du Comité international de la Croix-Rouge appelle à des mesures urgentes pour désamorcer les hostilités au Yémen et en Arabie Saoudite et protéger les civils.
1: La guerre en Ukraine avec ce feu vert de l'Union européenne pour que Kiev puisse acheter des systèmes de défense aérienne patriotes.
3: Oui, des systèmes américains particulièrement efficaces pour contrer les missiles balistiques tirés par la Russie et que Kiev, faute d'intercepteurs, a du mal à abattre. Kiev va pouvoir utiliser la prochaine tranche du prêt européen, 3,2 milliards d'euros pour mieux protéger son ciel. C'est ce qu'a annoncé ce mardi la présidente de la Commission européenne, Ursula von der Leyen. Et dans la foulée, l'Allemagne a promis d'envoyer à l'Ukraine des missiles pour ce système de défense en les prélevant directement dans le stock de l'armée allemande.
1: Et l'Ukraine, justement, il en a été question lors d'un échange téléphonique entre Donald Trump et Vladimir Poutine.
3: Oui, une discussion d'une heure entre les présidents russes et américains d'une extrême franchise, selon le Kremlin. Alors, quasiment aucune information n'a filtré sur cet entretien, mais il intervient quelques jours à peine après la visite à Kiev et à Moscou des émissaires de Donald Trump, Jared Kushner et Steve Witkoff. Des visites qualifiées de positives. Et Washington espère amorcer un nouveau cycle de négociations entre l'Ukraine et la Russie. Daniel Valo.
7: Cette conversation téléphonique d'une heure environ intervient dans un contexte précis. Les États-Unis veulent relancer les discussions de paix entre l'Ukraine et la Russie et c'est dans cet objectif que les émissaires américains de Donald Trump se sont rendus ce week-end dans les deux pays. Les résultats de ces visites ont été jugés positifs par le Kremlin qui n'a cependant dévoilé aucune des idées nouvelles apportées par les émissaires. À Kiev, le président ukrainien s'est montré lui aussi positif, estimant possible une reprise des discussions tripartites dans le courant de l'automne. Pour autant, rien dans les déclarations de la présidence russe à l'issue de cette conversation téléphonique n'indique une volonté de renoncer aux conditions posées par Moscou à un éventuel cessez-le-feu, à savoir des concessions territoriales inacceptables pour l'Ukraine. En attendant l'ouverture d'éventuelles discussions, la Russie affirme être en position de force sur le plan militaire. Pourtant, selon une estimation de l'Institut pour l'étude de la guerre basé à Washington, ce ne serait qu'en 2032, au rythme de sa progression actuelle, que l'armée russe pourrait atteindre son principal objectif, à savoir le contrôle total de la région de Donetsk.
1: On évoque à présent, Christophe Pagé, l'Islande, car l'Islande a convoqué l'ambassadeur des États-Unis.
3: Reykjavik n'a pas apprécié l'un des derniers messages de Donald Trump sur son réseau Truth Social. Le président américain a posté une carte recouvrant de la bannière étoilée les États-Unis, mais aussi l'Amérique centrale, le Canada, le Groenland et l'Islande. Chez le locataire de la Maison-Blanche, c'est une habitude. Julien Chavanne.
8: Il adore les provocations et les images générées par intelligence artificielle. Donald Trump s'en donne à cœur joie quand il s'agit de redessiner la carte du monde. Cette fois-ci, il a repeint plusieurs pays voisins aux couleurs du drapeau américain sans aucun mot d'explication. La publication parle d'elle-même. Une image totalement inappropriée a tonné le ministère islandais des Affaires étrangères. Message transmis en personne ce lundi à l'ambassadeur américain à Reykjavik. Mais pas sûr que cela intimide le président américain. Le Groenland en sait quelque chose. Donald Trump n'a toujours pas renoncé à son rêve de mettre la main sur le territoire autonome danois. Il publie cette carte au moment même où la présidente de la Commission européenne annonçait sur place 200 millions d'euros d'investissement. En ciblant l'Islande, le locataire de la Maison Blanche a en tête le référendum du 29 août. Les Islandais ont rejeté la reprise du processus d'adhésion à l'Union européenne. L'occasion d'égratigner encore les Européens était trop belle pour Donald Trump.
1: Julien Chavanne du service international de Radio France Internationale. Sarajevo qui expulse deux diplomates serbes.
3: Oui, une réaction aux funérailles hier en Serbie de Ratko Mladic, l'ex-commandant des Serbes de Bosnie, mort alors qu'il purgeait des peines de prison à vie. pour crimes de guerre et crimes contre l'humanité. Et Sarajevo accuse Belgrade d'avoir franchi toutes les lignes rouges lors de cet enterrement aux airs d'hommage national. Des militaires de l'armée serbe ont porté le cercueil, tiré 3 salves d'honneur et au moins 6 ministres serbes étaient présents, dont ceux de la justice et de la défense. Bruxelles l'a regretté. Ces regrets, c'est une réaction de pure forme, a déploré le centre mémorial de Srebrenica, qui gère les archives du massacre de 1995, massacre pour lequel Ratko Mladic a été reconnu coupable de génocide.
9: 20h10 ici à Paris, c'est le grand journal du soir sur RFI avec Christophe Paget. Christophe, on en vient à l'actualité française et cette deuxième journée dans le procès de l'assassinat en 2022 d'un ex-rugbyman argentin.
3: Oui, Federico Aramburu, la cour s'est penchée aujourd'hui sur le parcours de vie des accusés. Laura Martel, bonsoir.
10: Bonsoir.
3: Vous suivez le procès devant la cour d'assises de Paris. Alors aujourd'hui, Loïc Le Priol, 32 ans, qui est accusé d'avoir tué le rugbyman avec préméditation, eh bien, pendant plus de 4 heures d'interrogatoire, il a tenté de nuancer son profil de sympathisant d'ultra-droite.
10: Vous vous engagez pour servir la France, vous affichez vos respects des valeurs, pointe le président, et il y a ces bagarres, l'alcool, vous êtes interpellé à plusieurs reprises. Il est où le vrai Le Priol ? Oui, c'est un vrai paradoxe, admet l'intéressé. De sa famille nombreuse à l'armée, qu'il rejoint à 16 ans, en passant par la religion et le rugby, Loïc Le Priol met en avant esprit de groupe, amour des autres, respect et honneur. Pourtant, nombreuses sont les violences qui lui sont imputées, dont certaines à connotation raciste, listées par le président. Il y a aussi sa proximité avec le GUD, ce groupe radical d'extrême droite, auquel a été affilié son ami et co-accusé Romain Bouvier. Si vous m'aviez demandé à l'époque si j'appartenais à la bande du GUD, j'aurais dit oui, admet l'accusé. Mais il assure, s'il a pu être perméable à certaines idées étant jeune, ses opérations en Afrique en tant que commando de marine lui ont ouvert les yeux. L'armée, c'est mieux que prôner le vivre ensemble, c'est le mourir ensemble, dit-il. Mais l'expérience a été traumatisante. En 2015, il est rapatrié, un stress post-traumatique diagnostiqué avec 60% d'invalidité. À mon retour, ça a été une fuite en avant hallucinante, remplie d'alcool, confie-t-il, j'ai fait n'importe quoi. Comprendre notamment la violente agression de l'ex-président du GUD qui lui vendront 2 ans ferme. Face à son avocat qui insiste sur l'alternation de son discernement, alors reconnu par le tribunal, Loïc Le Priol l'assure, il compte assumer ses actes sans se cacher derrière les médecins, dit-il.
3: Merci Laura Martel.
9: Autre procès toujours en France, celui de 14 passeurs présumés, procès qui s'est ouvert ce mardi.
3: Oui, 5 ans après un naufrage dans la Manche qui a fait au moins 31 morts, en majorité des Kurdes irakiens, mais aussi des Afghans, des Égyptiens. C'est la pire tragédie qui soit arrivée depuis l'augmentation des traversées clandestines de la Manche par des migrants en 2019. La plupart des accusés nient être passeurs.
9: Et puis, on la retrouve tous les 3 ans, hein, cette enquête PISA de l'OCDE, baromètre des systèmes éducatifs dans le monde, évidemment. Eh ben, c'est une étude qui est scrutée de très près par les gouvernements.
3: Oui, étude axée principalement sur les compétences scientifiques, les mathématiques, mais aussi la lecture. Et une fois de plus, c'est l'Asie qui est en tête. Alors pour ce qui est de la France, les résultats de ces élèves restent dans la moyenne de l'OCDE, mais ce sont les plus bas jamais mesurés. Le ministre de l'Éducation français parle d'un constat préoccupant. Il estime que le collège doit être le grand chantier du prochain quinquennat. Pour parler de ces résultats, Laurence Théo a joint la chercheuse Céline Alvarez.
11: C'est son cheval de bataille pour lutter contre les inégalités scolaires. La chercheuse Céline Alvarez préconise l'apprentissage de la lecture dès la maternelle et non au CP, comme c'est le cas actuellement. Car le français est une langue opaque, c'est-à-dire dont l'écrit ne correspond pas toujours à la prononciation.
12: Comme le montre la recherche, savoir lire à 5 ans dans les langues écrites opaques, eh bien c'est un prédicteur plus important pour la trajectoire en lecture que le niveau de langage oral ou le score de QI.
11: Céline Alvarez insiste sur la complexité de la langue française, car ce n'est pas une langue transparente comme l'italien, où il y a un son pour un signe. Pour la chercheuse, les petits français apprennent à lire trop tard.
12: Donc voilà, tant qu'on ne changera pas ça, et qu'on continuera d'apprendre à 6 ans, en un an, comme dans les langues transparentes qui en quelques mois, les enfants deviennent fluides, on aura toujours 50% à la fin du CP qui ne sauront pas lire correctement. Et ça continuera jusqu'à les chiffres en quatrième. On a plus d'un enfant sur deux qui ne lit pas correctement dans les milieux hors éducation prioritaire et dans les milieux défavorisés. On est à 80% d'enfants qui ne comprennent pas ce qu'ils lisent sur des textes simples.
11: À titre d'exemple, l'Angleterre, qui a adopté l'apprentissage précoce de la lecture depuis 2012, obtient de meilleurs résultats.
3: Laurence Théo.
9: Et puis en Indonésie, le volcan Krakatau, qui est de nouveau entré en éruption ce mardi, c'était cependant moins fort que dimanche.
3: Oui, et le trafic aérien, fortement perturbé durant plusieurs jours, a progressivement repris. Alors, c'est dans ce contexte que plusieurs vidéos censées documenter l'éruption sont devenues virales sur les réseaux sociaux. Sauf qu'évidemment, elles ont été générées une fois de plus par intelligence artificielle. Grégory Genevrier a analysé un de ces clips.
13: La vidéo apparaît dans les premiers résultats quand on cherche à s'informer sur cette éruption. Durant 15 secondes, on y voit un volcan crasher visiter d'immenses colonnes de lave hautes de plusieurs dizaines de mètres. Des habitants pris de panique tentent de fuir à pied ou en voiture.
14: Oh my God, it's erupting.
13: Les commentaires parlent d'images récentes filmées en Indonésie, sauf que tout est faux. Plusieurs éléments montrent que ce clip a été entièrement généré par intelligence artificielle. D'abord, l'archipel où se trouve l'Anak Krakatoa est inhabité. Il n'y a pas de quartier résidentiel comme dans cette vidéo. Et puis, il y a cet homme visible devant une maison qui disparaît comme par magie après le passage d'une voiture. Cet infox est loin d'être un cas isolé. Comme à chaque phénomène naturel de cette ampleur, des comptes en quête de visibilité multiplient les vidéos mensongères. Ces contenus synthétiques saturent les réseaux et participent à invisibiliser les vraies images filmées sur le terrain.
3: Et c'est la fin de ce journal. RFI Soir continue avec vous, Romain Ouzoui.
9: Merci Christophe Paget, 20h16, ici à Paris.
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9: Et on continue de tirer les enseignements de la victoire de l'AFD en Saxe-Anhalt. Deux jours après le score historique de l'extrême droite allemande dans cette région située dans l'est du pays, est-ce qu'il faut y voir un échec de la réunification culturelle de l'Allemagne? C'est la question que nos confrères du quotidien suisse Le Temps posent. Eh bien, nous les appellerons dans les prochaines minutes. Et puis, nous serons également en Belgique où ce mardi, un procès a repris. Il oppose ce procès à un agriculteur, à Total Energy, la multinationale, qui est accusée de responsabilité dans une série d'événements météo qui ont affecté les récoltes de Hugues Fallis que Jeanne Richard a rencontré. Ce sera notre reportage, mais tout ça, ce sera après. Attention, les sports. Attention, vous connaissez cette musique, Victor. Vous vibrez avec cette musique. Et tous les passionnés de football la connaissent. Eh bien, ce coup d'envoi ce soir de la nouvelle saison de Ligue des Champions.
15: Qui succédera au Paris Saint-Germain, double tenant du titre? La route vers le Metropolitano de Madrid, où se jouera la finale, commence par la phase de Ligue pour les 36 participants. Ouverture de la première journée. On joue déjà à Bruges, en Belgique, où Aston Villa mène 3-2 en seconde période, tandis que l'AEK Athènes mène 1-0 contre les Autrichiens du LASK.
9: Et il y aura dans la foulée 4 autres matchs, avec déjà un premier choc dans cette saison européenne. Ça va se passer à Madrid.
15: Et le Real reçoit l'Inter Milan, champion d'Italie. Les Merengues restent quant à eux sur 2 saisons sans trophée majeur. Alors pour tenter de les relancer, José Mourinho vient de faire son retour sur le banc, 13 ans après son dernier passage. Son homologue, Christian Kivu, le connaît bien. L'entraîneur de l'Inter était joueur lorsque Mourinho dirigeait l'Inter Milan. Ensemble, ils ont remporté la Ligue des Champions en 2010 et le Roumain se montre très élogieux à l'égard de son ancien coach.
16: Selon moi, il est très fort pour s'immerger immédiatement dans la réalité du club qu'il représente et pour transmettre le plus rapidement possible ses idées et sa mentalité. Et Mourinho, c'est un vainqueur sans l'ombre d'un doute. C'est un entraîneur qui sait transmettre des choses déterminantes à des moments déterminants. Et de ce point de vue, il y en a peu au monde comme lui. Ici à Madrid, lors de sa première expérience, il l'a démontré. Mais il l'a démontré partout. La preuve que c'est un vainqueur, c'est que partout où il est allé, il a gagné. Et je suis sûr que le Real Madrid fera une grande saison cette année.
15: Et pour ce match contre l'Inter Milan, José Mourinho a préféré Brahim Diaz à Yandio Mandela, recrue ivoirienne. Romain va débuter sur le banc.
9: Autre rencontre toujours ce soir, toujours concernant cette première journée de Ligue des Champions, le déplacement de Manchester City sur le terrain du FC Porto.
15: Les Citizens vainqueurs en 2023, qui pour la première fois depuis 10 ans débutent la compétition sans Pep Guardiola. L'Italien Enzo Maresca est arrivé cet été sur le banc et le nouvel entraîneur a pu constater les conséquences de la Coupe du Monde sur ses joueurs. Nombre d'entre eux y ont participé, à l'image du buteur norvégien Erling Haaland. Alors, avec ce calendrier chargé entre Première Ligue et Coupe d'Europe, l'entraîneur de City doit s'adapter.
17: Ce n'est pas facile pour eux. Ce n'est pas facile pour Erling. Ce n'est pas facile pour la plupart des joueurs qui ont continué à jouer avec leur club et leur équipe nationale. Encore une fois, je pense qu'il est important, au moment où vous voyez ce genre de joueurs commencer à être fatigués, de leur donner du repos. Cela peut être un match de repos ou une semaine, cela dépend un peu du moment où nous nous trouvons. Mais je pense aussi que la priorité, de mon point de vue, c'est de permettre aux joueurs d'être en forme, d'être bien, d'être heureux. Au moment où vous voyez qu'ils sont fatigués, continuer à les faire jouer représente un risque qu'ils se blessent. et nous avons besoin de 11 joueurs à 100%.
15: FC Porto Manchester City, le coup d'envoi c'est dans un peu plus d'une demi-heure. Au même moment, le premier des trois clubs français en lice débute son parcours européen. Il s'agit de Lille, le LOSC affronte le Betis Séville. Enfin, autre club espagnol, Villarreal se déplace en Allemagne chez le Borussia Dortmund.
1: Alors le vainqueur évidemment de la dernière édition, des deux dernières éditions même de cette Ligue des Champions, c'est Paris Saint-Germain. Et 9 joueurs parisiens ont aujourd'hui appris leur nomination pour le Ballon d'Or 2026.
15: Oui, dont le dernier lauréat, Ousmane Dembélé, mais aussi le géorgien Kvaratskhelia, peut-être le mieux placé de son équipe, même s'il n'a pas disputé le mondial. L'Espagne est le pays le plus représenté avec 6 champions du monde, dont Rodri et Lamine Yamal. Enfin, en tennis à l'US Open, Arina Sabalenka, la Biélorusse, s'est qualifiée pour les demi-finales en battant en 3 manches. Il y avait du suspense, la Tchèque Noskova ce soir chez les hommes. Peut-être la finale avant l'heure, en quart de finale, l'Espagnol Carlos Alcaraz contre l'Américain Ben Shelton.
1: Merci, voilà qui est complet. Merci Victor Misistrano, 18h20. 21 en temps universel. L'onde de choc reste forte en Allemagne, mais également partout en Europe, 2 jours après la victoire de l'extrême droite en Saxe-Anhalt. Land, qui est situé dans l'ex-RDA, l'AFD a 3 élus d'obtenir la majorité absolue et désormais qui négocie pour tenter de débaucher des élus conservateurs et ainsi diriger la région, ce qui constituerait une première depuis 1945. Bonsoir Stéphane Bussard.
18: Bonsoir.
1: Journaliste au quotidien suisse Le Temps. Alors vous posez une question intéressante en titre d'un article dont vous êtes l'auteur. Je cite cette question. Le triomphe de l'AFD marque-t-il l'échec de la réunification culturelle de l'Allemagne? Alors qu'est-ce qui vous permet de faire ce lien entre les deux? Donc en quoi la victoire dimanche de l'extrême droite allemande montrerait que cette réunification culturelle que vous évoquez n'a pas marché?
18: Alors, parce qu'effectivement, quand on explique le vote de l'AFD en Saxe-Anhalt, il y a bien sûr plusieurs facteurs. L'immigration en est un, il y a eu le niveau socio-économique des ménages, il y a aussi le niveau d'éducation et tout ça, mais il y a aussi un autre facteur, effectivement, qui me semble très important pour avoir personnellement vécu en Allemagne de l'Est, c'est effectivement le facteur culturel, c'est-à-dire qu'il y a eu une réunification allemande économique, menée au pas de charge par le chancelier Helmut Kohl, qui a été brutal, mais c'était sans doute la seule manière de la faire réussir. Et puis il y a eu tout l'aspect culturel, c'est-à-dire la manière dont on a pris en compte le vécu, je dirais, des Allemands de l'Est. J'étais encore dans les rues de Leipzig en 89 et effectivement les gens disaient il ne faut pas jeter à la poubelle la RDA, il faut la réformer. Et effectivement le sentiment qu'on voit au sein d'une partie des électeurs de l'AFD, c'est effectivement cette frustration de n'avoir jamais été vraiment prise en compte sérieusement par la partie occidentale de l'Allemagne.
1: Et ça veut dire que depuis 1989, finalement, les partis traditionnels allemands, dans justement cette époque post-réunification, ont échoué?
18: On peut le dire ainsi parce que je vous donne un exemple. En 1994, la CDU et le SPD, les deux grands partis de l'Allemagne, comptaient pour 70% de l'électorat en ex-Allemagne de l'Est. Et aujourd'hui, on en est à 30%. Vous pouvez imaginer la chute. C'est vrai qu'il y a une distanciation considérable avec l'électorat est-allemand qui ne se reconnaît plus du tout dans ces partis qui ont une forte empreinte, bien entendu, occidentale de l'Allemagne, de la RFA, si vous voulez.
1: Ça veut dire justement ces partis traditionnels, mais ils ont quoi? Ils ont délaissé cette ex-RDA?
18: Délaissé, c'est peut-être un mot un peu fort, parce que, soyons très clairs, il y a quand même eu des milliards et des milliards d'investissements par l'Allemagne de l'Ouest en ex-Allemagne de l'Est, donc ça a permis quand même de relever fortement le pays. Vous allez à Leipzig aujourd'hui, effectivement, ça s'est énormément construit, c'est dynamique, mais il y a effectivement quand même beaucoup de frustrations qui n'ont jamais été prises en compte. Je pense à l'immigration, je pense au niveau socio-économique, parce qu'effectivement, dans ce land de Saxe-Anhalt, le chômage est environ à 8% et les perspectives économiques pour les jeunes sont très très difficiles. Effectivement, l'économie, on investit beaucoup moins maintenant, disons, dans cette partie de l'Allemagne qui vieillit d'ailleurs à grande vitesse.
1: Est-ce qu'on peut dire, en écho à la question que vous posez encore une fois en titre de cet article, que finalement l'Allemagne de l'Est, l'ex-RDA, n'a pas retrouvé d'identité propre à elle-même après la réunification?
18: C'est sans doute ça. Je pense qu'il y a effectivement des ex-Allemands de l'Est qui ont réussi à faire la transformation, à changer de paradigme. C'est ce qu'on appelle le Umdenken en allemand. Et puis il y en a d'autres, beaucoup d'ailleurs, qui n'ont jamais effectivement fait cette transition et qui ne se sont jamais adaptés à la nouvelle donne de l'Allemagne réunifiée. Et aujourd'hui, on le sent dans le vote notamment pour l'AFD, mais également pour un autre parti qui est très ancré en ex-Allemagne de l'Est, qui est le BSW, le parti de Sarah Wagenknecht.
9: Qui est un parti conservateur, mais ça signifie qu'il y a aujourd'hui deux Allemagnes, selon vous, et comment cela se traduit-il ?
18: Alors, il y a une Allemagne qui fonctionne et tout, mais il y a effectivement culturellement et je me dirais socialement, effectivement, il y a quand même deux Allemagnes, dans le sens que je donne un exemple aussi, ce qui frustre beaucoup les ex-Allemands de l'Est, c'est le fait que, par exemple, à l'université, dans les universités est-allemandes ou anciennement est-allemandes, on a beaucoup nommé de professeurs de l'Ouest, on a beaucoup nommé des directeurs de succursales ou de filiales ou d'entreprises dans la partie orientale qui était aussi de l'Ouest. Donc il y a toujours un peu ce sentiment de tutelle de la partie occidentale et on s'est jamais vraiment affranchi de cette réunification menée au Pacha par la partie occidentale.
9: Le triomphe de l'AFD marque-t-il l'échec de la réunification culturelle de l'Allemagne ? Ce titre, cette question que l'on peut retrouver dans l'article que vous publiez, Stéphane Bussard, dans Le Temps, sur le site internet évidemment du quotidien suisse. Merci beaucoup.
18: Merci à vous.
9: Allez, direction à présent la Belgique, où une affaire judiciaire inédite se déroule actuellement. Total Énergie se voit en effet poursuivie par un agriculteur, Hugues Fallis, c'est son nom, qui accuse la multinationale de responsabilité dans une série d'événements météo ayant affecté ses récoltes. Alors au mois de mars, l'affaire a été jugée recevable par la justice belge, mais Total a fait appel. Le procès donc ce mardi a repris, et dès le début, le groupe pétrolier a contesté la première décision. Avant l'ouverture des audiences, Jeanne Richard a pu rencontrer en Belgique Hugues Fallis. On écoute son reportage.
19: Les épis sont bien remplis. Donc, à mon avis, il faut encore 2 semaines avant la moisson.
20: Tout n'est pas perdu après cet été de canicule et de sécheresse pour Hugues Fallis, agriculteur et militant en Belgique depuis près de 30 ans. Mais pour lui, c'est clair, il faut désormais affronter des événements extrêmes, signe d'un dérèglement climatique profond.
19: En 2016, on a eu un orage stationnaire avec des gros dégâts dans les cultures, de fraises et de pommes de terre notamment. Et puis en 2018, 20 et 22, là on a eu des très grosses sécheresses, donc avec des conséquences importantes au niveau financier, au niveau organisationnel. Et c'est vraiment le rapprochement entre ces événements climatiques exceptionnels qui a été en fait le moteur d'une prise de conscience du fait que voilà, le climat change.
20: L'impact est aussi psychologique.
19: Sur le moral, c'est compliqué. Surtout qu'on se dit, mais si ça continue...
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